0: Des averses prévues ce soir, hauteur prévue de 10 à 15 mm avec des vents du nord-est à 20 km/h. Ça devient léger en soirée. Des vents devenant d'est à 20 km/h, rafale à 40 au cours de la nuit et un minimum de 9 degrés. Demain samedi, des averses qui cessent en après-midi. Ce sera nuageux par la suite, hauteur prévue de 5 mm avec des vents d'est à 20 km/h, rafale à 40. Ça devient léger en après-midi avec un maximum de 15 degrés.
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0: Des averses prévues ce soir, hauteur prévue de 10 à 15 mm avec des vents du nord-est à 20 km/h. Ça devient léger en soirée. Des vents devenant d'est à 20 km/h, rafale à 40 au cours de la nuit et un minimum de 9 degrés. Demain samedi, des averses qui cessent en après-midi. Ce sera nuageux par la suite, hauteur prévue de 5 mm avec des vents d'est à 20 km/h, rafale à 40. Ça devient léger en après-midi avec un maximum de 15 degrés.
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1: Aujourd'hui, samedi, des averses qui cessent en après-midi. Ce sera nuageux par la suite, hauteur prévue de 5 mm, avec des vents d'est à 20 km/h à Falaise. Ça devient léger en après-midi avec un maximum de 15 degrés. Ce soir et la nuit prochaine, nuageux, 60 % de probabilité d'averses avec un minimum de 8. Et dimanche, on prévoit du temps nuageux avec un maximum de 19 degrés.
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0: Aujourd'hui, samedi, des averses qui cessent en après-midi. Ce sera nuageux par la suite, hauteur prévue de 5 mm, avec des vents d'est à 20 km/h à Fala 40. Ça devient léger en après-midi avec un maximum de 15 degrés. Ce soir et la nuit prochaine, nuageux, 60 % de probabilité d'averses avec un minimum de 8. Et dimanche, on prévoit du temps nuageux avec un maximum de 19 degrés.
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0: Aujourd'hui, samedi, des averses qui cessent en après-midi. Ce sera nuageux par la suite, hauteur prévue de 5 mm, avec des vents d'est à 20 km/h à Fala 40. Ça devient léger en après-midi avec un maximum de 15 degrés. Ce soir et la nuit prochaine, nuageux, 60 % de probabilité d'averses avec un minimum de 8. Et dimanche, on prévoit du temps nuageux avec un maximum de 19 degrés.
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0: Aujourd'hui, samedi, des averses qui cessent en après-midi. Ce sera nuageux par la suite, hauteur prévue de 5 mm, avec des vents d'est à 20 km/h à Fala 40. Ça devient léger en après-midi avec un maximum de 15 degrés. Ce soir et la nuit prochaine, nuageux, 60 % de probabilité d'averses avec un minimum de 8. Et dimanche, on prévoit du temps nuageux avec un maximum de 19 degrés.
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0: Aujourd'hui, samedi, des averses qui cessent en après-midi. Ce sera nuageux par la suite, hauteur prévue de 5 mm, avec des vents d'est à 20 km/h à Fala 40. Ça devient léger en après-midi avec un maximum de 15 degrés. Ce soir et la nuit prochaine, nuageux, 60 % de probabilité d'averses avec un minimum de 8. Et dimanche, on prévoit du temps nuageux avec un maximum de 19 degrés.
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0: Aujourd'hui, samedi, des averses qui cessent en après-midi. Ce sera nuageux par la suite, hauteur prévue de 5 mm, avec des vents d'est à 20 km/h à Fala 40. Ça devient léger en après-midi avec un maximum de 15 degrés. Ce soir et la nuit prochaine, nuageux, 60 % de probabilité d'averses avec un minimum de 8. Et dimanche, on prévoit du temps nuageux avec un maximum de 19 degrés.
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0: Les prévisions météo pour aujourd'hui, des averses ce matin avec un risque d'orage. Le brouillard se dissipera graduellement, puis les conditions deviendront plus nuageuses en après-midi. Les vents d'est jusqu'à 40 km/h faibliront plus tard, maximum de 19 degrés. Ce soir et cette nuit, retour de quelques averses avec un risque d'orage. Des nappes de brouillard pourraient se former après minuit, minimum de 10 degrés. Et pour demain dimanche, un ciel nuageux avec un faible risque d'averse en après-midi. Les vents du sud-est se lèveront à 20 km/h, maximum de 19 degrés.
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1: Bon matin, bon samedi matin, c'est Renelle Lantaigne avec vous pour une bonne partie de la journée. Eh ben oui, j'espère que vous avez votre petite tasse de café en main. C'est parti pour un beau samedi. Même si le soleil est pas là, c'est pas grave, on va se mettre du beau soleil dans les oreilles. Comme la tradition le veut, on parle cinéma, on parle plein de sujets du côté de l'actualité. On a notre question week-end sur notre page Facebook. Alors, gênez-vous pas à aller nous répondre. Et bien sûr, vous savez, on a toujours des petites questions, des petites réponses farfelues. Mais là, c'est quand même une question assez simple. Alors, allez nous répondre sur notre page Facebook. Et courez la chance de vous mériter 4 trios et 4 collations glacées du restaurant McDonald's de Bathurst. Le tirage est demain. Et bien sûr, je serai avec vous demain également pour passer une belle partie du dimanche. Et bien sûr, tout ça dans de la bonne humeur avec le meilleur et juste le meilleur de la musique ici sur les ondes de la Superstation.

0: Les prévisions météo pour aujourd'hui, des averses ce matin avec un risque d'orage. Le brouillard se dissipera graduellement, puis les conditions deviendront plus nuageuses en après-midi. Les vents d'est jusqu'à 40 km/h faibliront plus tard, maximum de 19 degrés. Ce soir et cette nuit, retour de quelques averses avec un risque d'orage. Des nappes de brouillard pourraient se former après minuit, minimum de 10 degrés. Et pour demain dimanche, un ciel nuageux avec un faible risque d'averses en après-midi. Les vents du sud-est se lèveront à 20 km/h, maximum de 19 degrés.
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2: Au baseball intermédiaire, hier soir, dans la Ligue de baseball intermédiaire de la vallée de la Miramichi, les Aigles de Tracadie et les Dodgers de Dalhousie devaient disputer leur deuxième match d'un aller-retour à Dalhousie, mais la rencontre a été remise due au mauvais temps. La date de remise n'a pas encore été déterminée. Le prochain match des Aigles sera disputé au parc Raoul-Lozier de Tracadie ce jeudi soir à compter de 20h, alors que les Cardinals de Newcastle seront les visiteurs. Au tennis, la 11e édition du tournoi Printemps Uni du club de tennis Chaleur devait se poursuivre hier, mais le mauvais temps a également forcé les organisateurs à remettre les matchs plus tard au courant du week-end. L'organisation souhaite reprendre l'action à compter de cet après-midi. Les matchs débuteront à compter de 15h. Au soccer senior, il y aura deux matchs en fin de semaine. Les deux rencontres seront disputées demain. D'abord à Caraquet, le FC Péninsule recevra le FC Edmundston. Le match débutera à 14h. Ensuite, à 18h, le Morden Pumps and Metals Chaleur visitera le Restigouche United. Au hockey junior A, le Lightning Chaleur a annoncé hier la signature du gardien de but Benjamin Colbert. Originaire de Belleuil au Québec, il se joint au Lightning après avoir évolué la saison dernière avec les Griffons du Cégep de l'Outaouais dans la QCHL après avoir disputé les deux saisons précédentes dans le circuit QM18AAA. Benjamin Colbert a également été sélectionné au 7e tour du repêchage 2023 de la LHJMQ par les Foreurs de Val-d'Or. Gardien calme et posé, il se démarque par son excellent suivi de la rondelle ainsi que par sa capacité à demeurer composé dans son demi-cercle. Son style de jeu donne constamment à son équipe une chance de remporter le match. Les Timberwolves de Miramichi, quant à eux, ont effectué une transaction avec les Steamers de West End hier. Ils ont fait l'acquisition de l'attaquant Elliott Tozer et d'un choix de deuxième ronde 2027 et de deux choix de sixième ronde 2026 en retour de leur choix de première et deuxième ronde de 2026. Également, au hockey junior A, le Lightning Chaleur vous invite à une assemblée publique jeudi prochain à compter de 18h à la salle Alpine du centre régional Case Irving. Il s'agira d'un moment propice pour que les partisans puissent échanger avec l'organisation concernant ses opérations et apprendre davantage sur ce qui s'en vient la saison prochaine. À la course, c'est aujourd'hui qu'aura lieu la course 10 km Réal Haché à Saint-Isidore. Le départ aura lieu à 10h ce matin au complexe Léopold Thériault. L'arrivée sera également au même endroit. À noter que les dossards pourront être ramassés à compter de 8h ce matin et jusqu'à 9h30. À 9h, ce sera l'opportunité pour les enfants de compétitionner dans leur course. L'événement se conclura avec un repas et une cérémonie à 11h30. Au baseball mineur, l'Association de baseball mineur Belle-Baie, présentement à la recherche d'arbitres, une formation est disponible, l'horaire est flexible et c'est une excellente façon de gagner de l'expérience et de contribuer au sport local. Si vous êtes intéressé, écrivez à baseballbelbaie@gmail.com. Également, l'Association de baseball mineur de Belle-Baie tiendra une réunion ce mercredi soir à compter de 19h à la cabane de baseball en vue de l'organisation du tournoi M11 mineur, M13A et M13AA. L'organisation est à la recherche d'une personne responsable de tournoi pour la gestion des bénévoles ainsi que d'un représentant par niveau. Et finalement, à nouveau à la course, il y aura une compétition à Caraquet au mois d'août. Il s'agit de la course Caraquet, un événement qui présentera des courses de 25 km et de 50 km. Elle aura lieu le dimanche 9 août prochain. Les inscriptions peuvent se faire en ligne sur le site runnb.ca. C'est à le sport régional.
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0: Ici Renelle Lanteigne, voici votre bulletin d'information. Le Canada et la France renforcent leur collaboration en matière de défense et d'industrie. Le premier ministre Mark Carney a annoncé à Paris un nouvel accord pour la sécurité de l'information avec le président français Emmanuel Macron. Mark Carney poursuit aujourd'hui sa tournée européenne avec un arrêt en Irlande avant de participer au sommet G7 à Évian-les-Bains. Du côté économique, la prolongation par Ottawa d'un programme d'exemption de droits de douane sur certaines importations d'acier américain ne fait pas l'unanimité. L'Association canadienne des producteurs d'acier estime que cette mesure pourrait nuire aux fabricants d'ici en limitant la diversification des sources d'approvisionnement. Deux policiers du service de la police de la ville de Montréal ont été suspendus à la suite d'allégations de comportements discriminatoires envers des citoyens de Montréal-Nord. 14 autres policiers ont été réaffectés à des tâches sans contact avec le public pendant l'enquête. Une entente finale sur l'avenir du potentiel d'hydroélectrique du fleuve Churchill pourrait être conclue cet été. La première ministre du Québec, Christine Fléchette, affirme toutefois que le projet demeure à risque avant les élections provinciales de l'automne. Du côté de la santé, une entente de principe de 5 ans a été conclue entre Québec et les pharmaciens propriétaires. L'accord qui s'étend jusqu'en 2030 touche près de 2100 pharmaciens et prévoit notamment le déploiement du projet de loi 67 sur l'élargissement de certaines pratiques professionnelles. Air Canada, les agences du service à la clientèle d'Air Canada ont ratifié une nouvelle convention collective de 4 ans avec Unifor. L'entente touche environ 6 000 employés et sera en vigueur jusqu'en février 2030. Une opération de recherche a été menée hier soir à la plage de Verdun pour retrouver un jeune homme d'une vingtaine d'années qui aurait sombré dans le fleuve Saint-Laurent après une baignade avec un ami. À l'échelle internationale, des efforts diplomatiques se poursuivent au Moyen-Orient. Le premier ministre pakistanais affirme que les États-Unis et l'Iran auraient trouvé un accord de principe visant à mettre fin à leur conflit alors que les négociations demeurent fragiles. Le ministère américain de la Justice a terminé son enquête sur l'acquisition de Warner Bros. Discovery par Paramount Skydance. Les autorités concluent que la fusion ne devrait pas nuire à la concurrence dans l'industrie du divertissement. Et c'est ce qui complète votre bulletin d'information de ce samedi 13 juin 2026.
1: 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Les prévisions météo pour aujourd'hui, des averses ce matin avec un risque d'orage. Le brouillard se dissipera graduellement, puis les conditions deviendront plus nuageuses en après-midi. Les vents d'est jusqu'à 40 km/h faibliront plus tard, maximum de 19 degrés. Ce soir et cette nuit, retour de quelques averses avec un risque d'orage. Des nappes de brouillard pourraient se former après minuit, minimum de 10 degrés. Et pour demain dimanche, un ciel nuageux avec un faible risque d'averse en après-midi. Les vents du sud-est se lèveront à 20 km/h, maximum de 19 degrés.
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5: Bienvenue sur le classique franco d'aujourd'hui, les années 60 et 70, 100% francophone. Ici Philippe Lacombe, très heureux de vous retrouver. Et on va avoir de la simple et bonne musique aujourd'hui. Entre autres, Chantal Paris sera là avec Le Petit Oiseau. On aura du Richard Anthony avec C'est ma fête. Margot Lefebvre avec C'est la faute au Bossa Nova de l'année 1963. Les gens de Beau Dommage avec Le Géant Beaupré. On aura aussi du France Gall avec Poupée de cire, Poupée de son de l'année 1965. Et on commence le classique franco d'aujourd'hui de l'année 72 avec Michel Fugain.
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0: si on a à blâmer quelqu'un, selon Margot Lefebvre, ça serait la faute au Bossa Nova. C'est un classique franco de l'année 1963. Si vous aimez Jacques Dutronc, ben lui, il sera là avec J'aime les filles. Claude Dubois aussi avec son grand, grand, grand hit artiste de 76. Et Michel Pagliaro, Fou de toi, de l'année 73, après ceci.
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0: 1976. C'est un classique franco de Chantal Paris avec le petit oiseau. Chantal Paris, de son vrai nom, c'est Lucie Bernier, née à Longueuil en 1950. Et à l'âge de 14 ans, elle est maître de cérémonie dans un cabaret de Saint-Sauveur. Et en 1965, elle s'est présentée à un concours de radio, à l'émission de radio Vive la vie à CKVL, qu'elle a gagné, soit dit en passant. Et en 1966-67, elle a enregistré quelques chansons. Et c'est en 1968 qu'elle a été prise en charge par son gérant Gilles Talbot. Elle a enregistré le duo avec Serge Turbide. Elle a enregistré quelques chansons seule. Et en 1969, elle a reçu le trophée de la chanteuse la plus populaire de l'année au Festival du disque. Et quelques mois plus tard, elle a été élue révélation féminine de l'année au Gala des artistes. Philippe Lacombe-Bellan pour le classique franco d'aujourd'hui. Il y a du Richard Anthony à venir de l'année 63. Et Joe Dassin, Cécilia, après ceci.
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5: Les prévisions météo pour aujourd'hui, des averses matin avec un risque d'orage. Le brouillard se dissipera graduellement, puis les conditions deviendront plus nuageuses en après-midi. Les vents d'est jusqu'à 40 km/h faibliront plus tard, maximum de 19 degrés. Ce soir et cette nuit, retour de quelques averses avec un risque d'orage. Des nappes de brouillard pourraient se former après minuit, minimum de 10 degrés. Et pour demain dimanche, un ciel nuageux avec un faible risque d'averses en après-midi. Les vents du sud-est se lèveront à 20 km/h, maximum de 19 degrés.
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0: musique de Petula Clark sur Classique Franco de l'année 1962. On va aller faire un tour en 1971. C'est l'année, entre autres, où Jean Béliveau compte son 500e but dans la Ligue nationale de hockey. C'était contre les North Stars du Minnesota en février 71. En mars 71, il y a Pierre-Éliott Trudeau qui devient le premier ministre canadien à se marier pendant qu'il est en fonction. Il épouse Margaret Sinclair du côté de Vancouver. Il y a Montréal qui avait reçu 47 cm de neige et le reste du sud du Québec a reçu tout près de 80 cm de neige. On a appelé ça la fameuse tempête du siècle. Il y a John Lennon qui lance en 71 la chanson Imagine. 1971, Guy Lafleur est le premier choix au repêchage de la Ligue nationale de hockey, choisi par le Canadien de Montréal. Et en 1971, Jacques Michel nous chantait « Un nouveau jour va se lever après ceci ».
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0: quelle chanson extraordinaire, c'est Luc Cousineau avec Vivre en amour. C'est un classique franco de l'année 1976. Je vous invite à aller faire un tour sur la page Facebook de Classique Franco. Allez cliquer j'aime, donnez-moi de vos nouvelles. J'aime ça savoir ce qui se passe avec vous. On aimerait ça avoir la plus grande communauté de gens sur Facebook via le Facebook de Classique Franco. Dans la deuxième heure, Patrick Zabé sera là. On aura du Annie Cordy, Serge Laprade également, du Boule Noir et Michel Sardou après ceci.
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2: Les prévisions météo pour aujourd'hui, des averses ce matin avec un risque d'orage. Le brouillard se dissipera graduellement, puis les conditions deviendront plus nuageuses en après-midi. Les vents d'est jusqu'à 40 km/h faibliront plus tard, maximum de 19 degrés. Ce soir et cette nuit, retour de quelques averses avec un risque d'orage. Des nappes de brouillard pourraient se former après minuit, minimum de 10 degrés. Et pour demain dimanche, un ciel nuageux avec un faible risque d'averses en après-midi. Les vents du sud-est se lèveront à 20 km/h, maximum de 19 degrés.
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2: C'est la deuxième heure des classiques franco qui commence. Philippe Lacombe, toujours bien présent devant son micro, toujours bien présent devant la plus grande discothèque francophone de l'univers, les années 60 et 70. Et ce qu'on va entendre dans l'heure, eh bien, on aura du Annie Cordy avec Tu m'as voulu, la musique de Marie Laforêt, Mon amour, mon ami. Angèle Arsenault aussi avec Moi je mange. On aura du Pierre Lalonde, Attention, la vie est courte. Guy Boucher et Ginette Sage devant le Juice Box, du Boule Noir, loin, loin de la ville. Et on va commencer l'heure de l'année 77, c'est Michel Sardou, la Java de Broadway.

0: on était dans le Jukebox avec Guy Boucher et Ginette Sage de l'année 1965. Michel Delpeche s'en vient. Serge Laprade aussi et du Serge Reggiani avec Il suffirait de presque rien après ceci.
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0: Zabé, créateur d'Agadou Doudou de l'année 1975 avec Seigneur Météo. Et juste avant, c'était Serge Laprade avec Capri. C'est fini de l'année 1965. Alors, on va aller faire un tour sur le Facebook de Classique Franco. On va aller saluer des gens qui ont cliqué j'aime. Tout d'abord, salutations à Sophie Blais. Salutations également à Anthony Hazard. Salutations à Julie Paquin. Salutations également à Patrick Roy. On parle pas de joueur de hockey. Salutations également à Hélène Joannis. Salutations à Lisette Jeté et salutations également à Lynn Robillard et merci beaucoup à tous ceux et celles qui ont cliqué j'aime sur le Facebook de Classique Franco. Il y a Annie Cordy à venir, Angèle Arsenault et les Caric. Yes, à Pichou de l'année 76 après ceci.
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6: Météo. Les prévisions météo pour aujourd'hui, des averses ce matin avec un risque d'orage. Le brouillard se dissipera graduellement, puis les conditions deviendront plus nuageuses en après-midi. Les vents d'est jusqu'à 40 km/h faibliront plus tard, maximum de 19 degrés. Ce soir et cette nuit, retour de quelques averses avec un risque d'orage. Des nappes de brouillard pourraient se former après minuit, minimum de 10 degrés. Et pour demain dimanche, un ciel nuageux avec un faible risque d'averses en après-midi. Les vents du sud-est se lèveront à 20 km/h, maximum de 19 degrés.
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0: Gabi Laplante, une glace au soleil, classique franco de l'année 1963. Dans un instant, on va aller faire un tour en 1968. Et que s'est-il donc passé en 1968? Eh bien, les armées de terre, de mer et de l'air sont fusionnées pour former les forces canadiennes. Ça s'est passé en février 1968. Il y a Pierre-Éliott Trudeau qui est élu chef du Parti libéral du Canada après 4 tours de scrutin. Première du film Valérie mettant en vedette la fameuse Danielle Ouimet. Il y a le Canadien de Montréal qui remporte leur 15e Coupe Stanley contre les Blues de Saint-Louis en mai 1968. Il y a CBS qui diffuse le premier épisode de la série Hawaii 5-0. Et en 1968, Chantal Renaud nous chantait comme un garçon après ceci.
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0: Les gendarmes avec les bras d'acier de l'année 1967. Et c'est comme ça que se termine le classique franco d'aujourd'hui sur la Superstation. Ici Philippe Lacombe, je vous remercie beaucoup d'avoir été là. Je vous donne ma bénédiction musicale. Passez-en une très bien belle et bonne. Et on se reparle prochainement. D'ici là, je vous dis spiddly-doo-day!
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4: Et à l'émission aujourd'hui, la vedette du jour est Shania Twain. De son vrai nom, Eileen Regina Edwards, c'est une chanteuse de country canadienne née le 28 août 1965 à Windsor, en Ontario. Shania Twain a des origines françaises venant de sa mère. Parlons un peu de ses débuts. À partir de 1989, Eileen Twain chante dans des bars et participe à l'émission de télévision Tommy Hunter's Show sur la chaîne canadienne CBC. En 1991, elle se produit au cours de plusieurs concerts. Pendant ses études à la High and Vocational School de Timmins, elle devient la chanteuse d'un groupe local appelé Long Shot. Après la disparition de ce groupe, Eileen est approchée par un groupe mené par Diane Chase, appelé Flirt, et fait des tournées partout en Ontario. En 1993, elle signe un contrat avec Mercury et décide d'adopter un prénom d'origine Ojibwe, qui représente la plus grande nation amérindienne en Amérique du Nord. Ce prénom est Shania, dont la signification est « Je suis mon chemin ». Shania Twain rencontre en juin 1993 le producteur Robert John Mute Lang, qu'elle épouse le 28 décembre 1993. Le premier album né de cette collaboration, The Woman in Me, connaît un succès immédiat, mais elle ne sera reconnue comme vedette mondiale qu'avec la sortie de son troisième album, Come On Over, en 1997. Lorsque Robert John Mute Lang entend les chansons originales de Shania Twain, il propose d'écrire et de produire ses chansons. Après de nombreuses conversations téléphoniques, ils se rencontrent à Nashville en juin 1993. Shania et Robert deviennent très proches en seulement quelques semaines. Ils écrivent ou co-écrivent des chansons à la base de son deuxième album studio, The Woman in Me, sorti le 7 février 1995. Le premier extrait est Whose Bed Have Your Boots Been Under, qui atteint la 11e place au Billboard Country Chart et devient le premier single numéro 1 au Canada Country Chart.

Ce succès qu'on vient d'entendre, Whose Bed Have Your Boots Been Under, est suivi par son premier top 10 américain, Any Man of Mine. Shania a encore des hits plein son album qui devient numéro 1 tant aux États-Unis qu'au Canada. If You're Not In It For Love, I'm Out of Here, You Win My Love et No One Needs to Know. 8 chansons de cet album sortiront en extrait. 6 deviendront numéro 1 au classement country canadien et 4 au classement country américain. De plus, son premier numéro 1 des ventes de singles au Canada, tout genre confondu, est la chanson God Bless the Child, écrite en hommage à ses parents. En 2007, l'album est certifié 12 fois disque de platine aux États-Unis. Au niveau mondial, il atteint 20 millions d'exemplaires vendus. L'album est aussi certifié 2 fois disque de diamant au Canada, 2 fois disque de platine en Australie et disque de platine au Royaume-Uni. 2 singles seront certifiés disque d'or aux États-Unis, soit Whose Bed Have Your Boots Been Under et If You're Not In It For Love, I'm Out of Here, disque de platine en Australie. The Woman In Me remporte le Grammy Awards du meilleur album country ainsi que le prix de l'Academy of Country Music pour l'album de l'année. Cette académie lui décerne également le prix de la meilleure révélation féminine. On écoute un autre extrait de l'album The Woman In Me. Voici I'm Out of Here.

Après le succès de l'album The Woman in Me, Shania Twain et son mari écrivent les chansons pour le troisième album. Le 2 novembre 1997 sort Come On Over, mélange de country, de pop et de rock. Album très attendu à la suite de l'énorme succès de The Woman in Me et en raison de la récente renommée mondiale de l'artiste, les ventes ne déçoivent pas. Il devient le plus grand succès de tous les temps pour un album country. Au Royaume-Uni, il reste numéro 1 pendant 11 semaines en 3 fois à partir du 11 septembre 1999. Les succès From This Moment On, That Don't Impress Me Much et Man, I Feel Like a Woman en sont extraits, ainsi que le titre You're Still the One, qui se place en seconde position aux États-Unis et au Canada. Pour promouvoir l'album, la chanteuse entame une tournée de 2 ans. Le single « Man, I Feel Like a Woman » sort au mois de mars en 1999. Cette chanson grimpe rapidement dans les classements mondiaux en devenant le second extrait consécutif de Shania Twain, numéro 1 en Nouvelle-Zélande. Il est classé second au Canada, troisième en France, également au Royaume-Uni. Et selon le magazine Billboard, qui émet un avis favorable à l'album « Come On Over », on le réfère comme un message joyeux de survie et d'autonomie, le tout enveloppé dans une musique savoureuse. Voici l'extrait. Man, I feel like a woman.

Après 15 ans d'absence sur la scène musicale, Shania Twain est de retour avec Now, son cinquième album, sorti le 29 septembre 2017. Elle annonce une tournée de Now Tour sur son site officiel le 17 août 2017. Durant ses 15 ans d'absence, Shania Twain a vécu plusieurs bouleversements dans sa vie personnelle. Tout d'abord, son divorce de Robert John Mute Lang, son mari et collaborateur de longue date, a été fortement médiatisé. Elle a aussi dû combattre la maladie de Lyme qui a endommagé ses cordes vocales. Voici le premier extrait de l'album Now, sorti fin 2017, Life's About to Get Good, à l'émission Vedette du jour, Shania Twain.

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2: Les prévisions météo pour aujourd'hui, des averses ce matin avec un risque d'orage. Le brouillard se dissipera graduellement, puis les conditions deviendront plus nuageuses en après-midi. Les vents d'est jusqu'à 40 km/h faibliront plus tard, maximum de 19 degrés. Ce soir et cette nuit, retour de quelques averses avec un risque d'orage. Des nappes de brouillard pourraient se former après minuit, minimum de 10 degrés. Et pour demain dimanche, un ciel nuageux avec un faible risque d'averses en après-midi. Les vents du sud-est se lèveront à 20 km/h, maximum de 19 degrés. Ici René Lantaigne, voici votre minute de sport de la presse canadienne. Dans le monde du soccer, le Canada a amorcé la Coupe du monde de soccer masculin de la FIFA avec un match nul de 1-1 contre la Bosnie-Herzégovine hier à Toronto. Menée au score, l'équipe canadienne a trouvé la réponse grâce à Syl Larin qui a créé l'égalité à la 78e minute. Dans le monde du hockey, belle récolte pour le Canadien de Montréal alors que 3 joueurs ont été récompensés par la LNH. Le gardien Jakub Dobesch et l'attaquant Ivan Domidov ont été nommés sur l'équipe d'étoiles des recrues, tandis que Cole Caulfield a été sélectionné sur la deuxième équipe d'étoiles. Caulfield a connu une saison exceptionnelle avec des sommets personnels de 51 buts et 88 points. Du côté du baseball, les Blue Jays de Toronto ont mis fin à la série de 4 victoires des Yankees de New York avec un gain de 8-5. Kazuma Yokamoto a frappé son 14e circuit de la saison, une claque de 2 points, alors que George Springer a aussi ajouté une longue balle. De retour au jeu, Alejandro Kirk a contribué à 3 coups sûrs. Et pour terminer, du côté du football, les Alouettes de Montréal ont remporté un duel offensif contre les Argonautes de Toronto par la marque de 37-30. Après une soirée difficile en défensive, Arthur Hamlin s'est illustré sur les unités spéciales en réalisant le jeu qui a permis de sceller la victoire. Et c'est ce qui complète votre minute de sport de la presse canadienne.

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1: Ici Renelle Lantaigne, voici votre bulletin d'information. Le Canada et la France renforcent leur collaboration en matière de défense et d'industrie. Le premier ministre Mark Carney a annoncé à Paris un nouvel accord pour la sécurité de l'information avec le président français Emmanuel Macron. Mark Carney poursuit aujourd'hui sa tournée européenne avec un arrêt en Irlande avant de participer au sommet G7 à Évian-les-Bains. Du côté économique, la prolongation par Ottawa d'un programme d'exemption de droits de douane sur certaines importations d'acier américain ne fait pas l'unanimité. L'Association canadienne des producteurs d'acier estime que cette mesure pourrait nuire aux fabricants d'ici en limitant la diversification des sources d'approvisionnement. Deux policiers du service de la police de la ville de Montréal ont été suspendus à la suite d'allégations de comportements discriminatoires envers des citoyens de Montréal-Nord. 14 autres policiers ont été réaffectés à des tâches sans contact avec le public pendant l'enquête. Une entente finale sur l'avenir du potentiel d'hydroélectrique du fleuve Churchill pourrait être conclue cet été. La première ministre du Québec, Christine Fléchette, affirme toutefois que le projet demeure à risque avant les élections provinciales de l'automne. Du côté de la santé, une entente de principe de 5 ans a été conclue entre Québec et les pharmaciens propriétaires. L'accord qui s'étend jusqu'en 2030 touche près de 2100 pharmaciens et prévoit notamment le déploiement du projet de loi 67 sur l'élargissement de certaines pratiques professionnelles. Air Canada, les agences du service à la clientèle d'Air Canada ont ratifié une nouvelle convention collective de 4 ans avec Unifor. L'entente touche environ 6 000 employés et sera en vigueur jusqu'en février 2030. Une opération de recherche a été menée hier soir à la plage de Verdun pour retrouver un jeune homme d'une vingtaine d'années qui aurait sombré dans le fleuve Saint-Laurent après une baignade avec un ami. À l'échelle internationale, des efforts diplomatiques se poursuivent au Moyen-Orient. Le premier ministre pakistanais affirme que les États-Unis et l'Iran auraient trouvé un accord de principe visant à mettre fin à leur conflit alors que les négociations demeurent fragiles. Le ministère américain de la Justice a terminé son enquête sur l'acquisition de Warner Bros. Discovery par Paramount Skydance. Les autorités concluent que la fusion ne devrait pas nuire à la concurrence dans l'industrie du divertissement. Et c'est ce qui complète votre bulletin d'information de ce samedi 13 juin 2026. Les prévisions météo pour aujourd'hui, c'est un samedi d'averse avec risque d'orage et des bancs de brouillard qui vont se dissiper graduellement. La pluie devrait cesser en début d'après-midi, mais le ciel va rester quand même toujours nuageux. On prévoit environ 5 mm de précipitation. Les vents d'est soufflent à 20 km/h avec des rafales pouvant atteindre 40 km/h, puis devraient s'affaiblir en après-midi. Le mercure va grimper jusqu'à 19 degrés avec un indice UV de 6. Pour ce soir et cette nuit, le ciel demeure nuageux avec quelques averses possibles et bien sûr, risque d'orage. Du brouillard pourrait se former vers minuit avec un minimum de 10 degrés. Demain dimanche, le temps reste plutôt gris avec une possibilité d'averse de 30% l'après-midi. Les vents vont tourner du côté sud-est à 20 km/h et la température devrait rester stable autour de 19 degrés avec un indice UV de 3. La saison des feux de forêt de 2026 est maintenant en cours. Les conditions de brûlage sont mises à jour quotidiennement à 14 heures pendant la saison des incendies de forêt. Le brûlage est présentement permis sur tout l'ensemble de la province du Nouveau-Brunswick.
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1: La bonne gang pour tester le nouveau patio, c'est avec nous. C'est-tu solide, ta construction, mon ami? Bienvenue au party des tops, presque en version beach, en l'été officiellement dans quelques jours. Et anniversaire d'un grand de grand pour débuter 84 ans ce jeudi 18 juin, Paul McCartney.

0: Pas 2010 d'Stamford Africa et cette année Die Die avec Ed Sheeran comme co-auteur, on a appris ça. Le party des top à Dawe Benson Boone les prochaines minutes après Rita Mitsuko. Andy!
1: Hey, Andy! C'est une copine à moi qui m'a dit que...

0: Cowarty.
1: Ça a coûté 10 millions assurer la sécurité et le transport du président américain au match des Knicks en finale lundi passé à Madison Square Garden. Il s'est endormi pendant le match, le vieux schnock. Les Knicks qui ont perdu pour la première fois en 46 jours après 13 victoires consécutives. Le président, ça porte malheur même au basketball. Go Knicks, go! Avec Benson Boone, possiblement invité au chanteur de noces de Taylor Swift, il s'en vient. Et aussi Hadaway. À venir.

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0: Les prévisions météo pour aujourd'hui, c'est un samedi d'averse avec risque d'orage et des bandes de brouillard qui vont se dissiper graduellement. La pluie devrait cesser en début d'après-midi, mais le ciel va rester quand même toujours nuageux. On prévoit environ 5 mm de précipitation. Les vents d'est soufflent à 20 km/h avec des rafales pouvant atteindre 40 km/h, puis devraient s'affaiblir en après-midi. Le mercure va grimper jusqu'à 19 degrés avec un indice UV de 6. Pour ce soir et cette nuit, le ciel demeure nuageux avec quelques averses possibles et bien sûr risque d'orage. Du brouillard pourrait se former vers minuit avec un minimum de 10 degrés. Demain dimanche, le temps reste plutôt gris avec une possibilité d'averse de 30% l'après-midi. Les vents vont tourner du côté sud-est à 20 km/h et la température devrait rester stable autour de 19 degrés avec un indice UV de 3.
2: 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Au baseball intermédiaire, hier soir, dans la Ligue de baseball intermédiaire de la vallée de la Miramichi, les Aigles de Tracadie et les Dodgers de Dalhousie devaient disputer leur deuxième match d'un aller-retour à Dalhousie, mais la rencontre a été remise due au mauvais temps. La date de remise n'a pas encore été déterminée. Le prochain match des Aigles sera disputé au parc Raoul-Lozier de Tracadie ce jeudi soir à compter de 20h, alors que les Cardinals de Newcastle seront les visiteurs. Au tennis, la 11e édition du tournoi Printemps Uni du club de tennis Chaleur devait se poursuivre hier, mais le mauvais temps a également forcé les organisateurs à remettre les matchs plus tard au courant du week-end. L'organisation souhaite reprendre l'action à compter de cet après-midi. Les matchs débuteront à compter de 15h. Au soccer senior, il y aura deux matchs en fin de semaine. Les deux rencontres seront disputées demain. D'abord à Caraquet, le FC Péninsule recevra le FC Edmundston. Le match débutera à 14h. Ensuite, à 18h, le Morden Pumps and Metals Chaleur visitera le Restigouche United. Au hockey junior A, le Lightning Chaleur a annoncé hier la signature du gardien de but Benjamin Colbert. Originaire de Belleuil au Québec, il se joint au Lightning après avoir évolué la saison dernière avec les Griffons du Cégep de l'Outaouais dans la QCHL après avoir disputé les deux saisons précédentes dans le circuit QM18AAA. Benjamin Colbert a également été sélectionné au 7e tour du repêchage 2023 de la LHJMQ par les Foreurs de Val-d'Or. Gardien calme et posé, il se démarque par son excellent suivi de la rondelle ainsi que par sa capacité à demeurer composé dans son demi-cercle. Son style de jeu donne constamment à son équipe une chance de remporter le match. Les Timberwolves de Miramichi, quant à eux, ont effectué une transaction avec les Steamers de West End hier. Ils ont fait l'acquisition de l'attaquant Elliott Tozer et d'un choix de deuxième ronde 2027 et de deux choix de sixième ronde 2026 en retour de leur choix de première et deuxième ronde de 2026. Également au hockey junior A, le Lightning Chaleur vous invite à une assemblée publique jeudi prochain à compter de 18h à la salle Alpine du centre régional Case Irving. Il s'agira d'un moment propice pour que les partisans puissent échanger avec l'organisation concernant ses opérations et apprendre davantage sur ce qui s'en vient la saison prochaine. À la course, c'est aujourd'hui qu'aura lieu la course 10 km Réal Haché à Saint-Isidore. Le départ aura lieu à 10h ce matin au complexe Léopold Thériault. L'arrivée sera également au même endroit. À noter que les dossards pourront être ramassés à compter de 8h ce matin et jusqu'à 9h30. À 9h, ce sera l'opportunité pour les enfants de compétitionner dans leur course. L'événement se conclura avec un repas et une cérémonie à 11h30. Au baseball mineur, l'association de baseball mineur Belbé, présentement à la recherche d'arbitres, une formation est disponible, l'horaire est flexible et c'est une excellente façon de gagner de l'expérience et de contribuer au sport local. Si vous êtes intéressé, écrivez à baseballbelbé@gmail.com. Également, l'Association de baseball mineur de Belle-Baie tiendra une réunion ce mercredi soir à compter de 19h à la cabane de baseball en vue de l'organisation du tournoi M11 mineur, M13A et M13AA. L'organisation est à la recherche d'une personne responsable de tournoi pour la gestion des bénévoles ainsi que d'un représentant par niveau. Et finalement, à nouveau à la course, il y aura une compétition en Caraquet au mois d'août. Il s'agit de la course Caraquet, un événement qui présentera des courses de 25 km et de 50 km. Elle aura lieu le dimanche 9 août prochain. Les inscriptions peuvent se faire en ligne sur le site runnb.ca. C'est à le sport régional.
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Minions and Monsters, oui, le 1er juillet, retour des petits mignons. Il y a une dizaine d'années, il y avait ce film des mignons avec musique de Earth, Wind & Fire, Justin Timberlake et Anna Kendrick. Remix de September.

Premier gros blockbuster américain de l'été. La révélation cette fin de semaine, le film événement de Steven Spielberg, un expert en extraterrestres, science-fiction en carrière. C'est son 34e film en presque 50 ans. La révélation rencontre des humains et d'une forme de vie extraterrestre avec la très talentueuse Emily Blunt, sûrement les yeux bleus les plus particuliers d'Hollywood. C'est une présentatrice météo-télé qui découvre les données confidentielles prouvant le contact des humains et des extraterrestres avec un scénario de David Cope, qui est un spécialiste, a travaillé beaucoup sur Jurassic Park. C'est donc la principale nouveauté cette semaine, la révélation. Et le 19, on se prépare pour l'arrivée de Toy Story 5. En anglais, les voix de Tom Hanks et Tim Allen. Au Québec, c'est Gilbert Lachance qui fait Woody, Buzz Lightyear et la voix de Xavier Dolan. Et le nouveau jouet tablette Lily Pad avec Catherine Levaque.

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1: Party des tops de retour avec Florida et ses sifflets, le remix de Mayfly, Chat Sauvage et Enrique Iglesias, le sensuel Bailamos.

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4: Les prévisions météo pour aujourd'hui, c'est un samedi d'averse avec risque d'orage et des bancs de brouillard qui vont se dissiper graduellement. La pluie devrait cesser en début d'après-midi, mais le ciel va rester quand même toujours nuageux. On prévoit environ 5 mm de précipitation. Les vents d'est soufflent à 20 km/h avec des rafales pouvant atteindre 40 km/h, puis devraient s'affaiblir en après-midi. Le mercure va grimper jusqu'à 19 degrés avec un indice UV de 6. Pour ce soir et cette nuit, le ciel demeure nuageux avec quelques averses possibles et bien sûr risque d'orage. Du brouillard pourrait se former vers minuit avec un minimum de 10 degrés. Demain dimanche, le temps reste plutôt gris avec une possibilité d'averse de 30 % l'après-midi. Les vents vont tourner du côté sud-est à 20 km/h et la température devrait rester stable autour de 19 degrés avec un indice UV de 3.
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6: Dernière heure du Top Party ce printemps. La semaine prochaine, les Beach reprennent avec le solstice d'été et la fête des pères. Tout ça le même week-end, on sera prêts, je te jure. Le pélo de la Playa qui reprend du service avec Kiss, Inner Circle, Pink dans la prochaine heure. Il y a une belle surprise, un beau nouveau.

Certains parlent de crise de la cinquantaine et des analystes disent Justin retrouve une certaine liberté après des années de décorum politique. On parle quand même d'un couple formé officiellement, la main sur la fesse. Je pense que Katy Perry assume tout ça. Katy Perry, 41 ans, Justin Trudeau, 54. C'est ça qu'on appelle

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0: Les prévisions météo pour aujourd'hui, c'est un samedi d'averse avec risque d'orage et des bancs de brouillard qui vont se dissiper graduellement. La pluie devrait cesser en début d'après-midi, mais le ciel va rester quand même toujours nuageux. On prévoit environ 5 mm de précipitation. Les vents d'est soufflent à 20 km/h avec des rafales pouvant atteindre 40 km/h, puis devraient s'affaiblir en après-midi. Le mercure va grimper jusqu'à 19 degrés avec un indice UV de 6. Pour ce soir et cette nuit, le ciel demeure nuageux avec quelques averses possibles et bien sûr risque d'orage. Du brouillard pourrait se former vers minuit avec un minimum de 10 degrés. Demain dimanche, le temps reste plutôt gris avec une possibilité d'averse de 30 % l'après-midi. Les vents vont tourner du côté sud-est à 20 km/h et la température devrait rester stable autour de 19 degrés avec un indice UV de 3.
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1: Allô à toi qui déménage aujourd'hui, dans quelques jours, la semaine prochaine, au 1er juillet, les boîtes et les boîtes. Il y en a de moins en moins de disponibles. Les épiceries, pharmacies, grandes surfaces, il paraît, on distribue moins ou plus du tout. C'est non. Alors, faut en acheter en moyenne 2,75 taxes incluses. Moi, je les garde. Un petit coup d'exacto dans le gros tape en dessous. Zip. Ça redevient plate assez vite. 4, 5, 6. Garde ça cordé en dessous d'un lit, dans la pièce de débarras, cabanon. Ça se recycle bien. Les trous pour les mains, ça va bien. Ça s'empile bien aussi dans le camion. Les boîtes, déménagement. Les hits en boîte aussi. Sean Kingston et Inner

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finalité aujourd'hui pour le Party des Tops qui redevient Beach Party tout l'été jusqu'à la fin du travail de septembre minimum avec un gros spécial de 5 heures le 1er juillet. C'est dans les plans. Dites-le à vos amis, la Playa du Pelo sera ouverte. Je fournis la crème glacée, crème solaire et tes cocktails et je fournirai le beat. Et le plaisir, ça recommence la semaine prochaine. Du rhum des femmes en terminant. Salut, bon week-end.

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le jardin du Luxembourg. Ça fait longtemps que je n'étais pas venu. Il y a des enfants qui courent et des feuilles qui tombent. Il y a des étudiants qui rêvent qu'ils ont fini leurs études et des professeurs qui rêvent qu'ils les commencent. Il y a des amoureux. Ils remontent distraitement le tapis roux que l'automne a déroulé devant eux. Et puis il y a moi. Je suis seul.

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2: Les prévisions météo pour aujourd'hui, c'est un samedi d'averse avec risque d'orage et des bandes de brouillard qui vont se dissiper graduellement. La pluie devrait cesser en début d'après-midi, mais le ciel va rester quand même toujours nuageux. On prévoit environ 5 mm de précipitation. Les vents d'est soufflent à 20 km/h avec des rafales pouvant atteindre 40 km/h, puis devraient s'affaiblir en après-midi. Le mercure va grimper jusqu'à 19 degrés avec un indice UV de 6. Pour ce soir et cette nuit, le ciel demeure nuageux avec quelques averses possibles et bien sûr sur risque d'orage, du brouillard pourrait se former vers minuit avec un minimum de 10 degrés. Demain dimanche, le temps reste plutôt gris avec une possibilité d'averse de 30% en après-midi. Les vents vont tourner du côté sud-est à 20 km/h et la température devrait rester stable autour de 19 degrés avec un indice UV de 3.
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0: Les prévisions météo pour aujourd'hui, c'est un samedi d'averse avec risque d'orage et des bandes de brouillard qui vont se dissiper graduellement. La pluie devrait cesser en début d'après-midi, mais le ciel va rester quand même toujours nuageux. On prévoit environ 5 mm de précipitation. Les vents d'est soufflent à 20 km/h avec des rafales pouvant atteindre 40 km/h, puis devraient s'affaiblir en après-midi. Le mercure va grimper jusqu'à 19 degrés avec un indice UV de 6. Pour ce soir et cette nuit, le ciel demeure nuageux avec quelques averses possibles et bien sûr, sur risque d'orage, du brouillard pourrait se former vers minuit avec un minimum de 10 degrés. Demain dimanche, le temps reste plutôt gris avec une possibilité d'averse de 30 % en après-midi. Les vents vont tourner du côté sud-est à 20 km/h et la température devrait rester stable autour de 19 degrés avec un indice UV de 3.
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1: Les prévisions météo pour ce soir et cette nuit, c'est un ciel qui va devenir graduellement nuageux avec le retour de quelques averses en soirée. Durant la nuit, un risque d'orage demeure et les bancs de brouillard pourraient se former vers minuit. La température descendra jusqu'à un minimum de 10 degrés. Et pour demain dimanche, on débute la journée sous un ciel nuageux avec des nappes de brouillard qui devraient se dissiper en matinée. En après-midi, on garde un temps plutôt gris avec une possibilité d'averse à 30 %. Les vents du sud-est se lèveront à environ 20 km/h et le mercure atteindra un maximum de 19 degrés avec un indice UV de 3.
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0: Les prévisions météo pour ce soir et cette nuit, c'est un ciel qui va devenir graduellement nuageux avec le retour de quelques averses en soirée. Durant la nuit, un risque d'orage demeure et les bandes de brouillard pourraient se former vers minuit. La température descendra jusqu'à un minimum de 10 degrés. Et pour demain dimanche, on débute la journée sous un ciel nuageux avec des nappes de brouillard qui devraient se dissiper en matinée. En après-midi, on garde un temps plutôt gris avec une possibilité d'averse à 30 %. Les vents du sud-est se lèveront à environ 20 km/h et le mercure atteindra un maximum de 19 degrés avec un indice UV de 3.
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1: Les prévisions météo pour ce soir et cette nuit, c'est un ciel qui va devenir graduellement nuageux avec le retour de quelques averses en soirée. Durant la nuit, un risque d'orage demeure et les bandes de brouillard pourraient se former vers minuit. La température descendra jusqu'à un minimum de 10 degrés. Et pour demain dimanche, on débute la journée sous un ciel nuageux avec des nappes de brouillard qui devraient se dissiper en matinée. En après-midi, on garde un temps plutôt gris avec une possibilité d'averse à 30 %. Les vents du sud-est se lèveront à environ 20 km/h et le mercure atteindra un maximum de 19 degrés avec un indice UV de 3.
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3: 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Et c'est parti pour un autre Classic Pop. Ici Philippe Lacombe et Alliop Cascade. On embarque dans le véhicule des années 80, 90, 2000 pour un excellent show de radio aujourd'hui. Vous allez entendre entre autres du Richard Séguin, Journée d'Amérique. On aura du Bon Jovi, You Give Love a Bad Name, du disco avec Bonham, Rasputin de 78. Il y aura aussi les New Radicals, You Get What You Give. Ça, c'est un One Hit Wonder de 98. Ma Blonde, Jennifer Lopez, Dance Again. Et de l'année 81, l'hymne national des travailleurs du week-end, c'est Loverboy et Working for the Weekend en ouverture du Classic Pop.

0: Love Bad Name de l'année 1986 sur la Superstation. Puis cette chanson-là, je dois avoir fait jouer de 45 tours, je sais pas trop combien de fois en 1988, quand je faisais de la radio étudiante à Hull. C'est dans la région de la capitale nationale, Ottawa Hull, à l'époque. Aujourd'hui, on appelle ça Gatineau. Mais je dois avoir fait jouer la chanson 250 millions de fois dans mon année parce qu'on n'avait pas beaucoup de 45 tours, faute de budget. Puis on la connaissait par cœur. Puis encore aujourd'hui, cette tune-là est super bonne. Philippe Lacombe, heureux d'être là maintenant avec la Isla Bonita de l'année 87 après ceci.
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0: De l'année 1982, la formation Toto avec Rosanna de l'année 1982. Puis moi, quand j'entends ça, ça me fait penser, peut-être ça vous dit rien, le temps d'une paix. C'était un vieux téléroman de Radio-Canada à l'époque. Je dirais peut-être début des années 80, milieu des années 80. Puis il y avait justement Rosanna là-dedans, un personnage, ça s'appelait Rosanna, puis il y avait Mémé Bouchard aussi. Ça, c'était de toute beauté de les voir, ces deux-là. Moi, quand j'entends Rosanna, je sais pas, il y a l'image de ce personnage-là du temps d'une paix qui me vient en tête. Dans un instant, ce sera Duran Duran après ceci.
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On peut pratiquement dire que c'est un one-hit wonder, les New Radicals avec You Get What You Give, classique pop de l'année 1998. On va reculer 10 ans en arrière, 1988. On va aller voir ce qui s'est passé en 1988. Eh bien, la nouvelle sex-symbole se nomme Cindy Crawford. 1988 est marquée par Guy Lafleur, qui est intronisé au temple de la renommée du hockey en juin 1988. Il y a le décès de Guy Sanche à l'âge de 52 ans. Il y en a qui disent « Ouais, mais c'est qui ça, Phil Guy Sanche? » Eh bien, c'est lui qui a incarné pendant 28 ans le fameux personnage de Bobino. C'était présenté sur, je pense, à la télé de Radio-Canada. En 1988, il y a Mike Tyson qui signe un contrat de 26,5 millions de dollars avec HBO pour deux combats. Et en 1988, Sasha Jordan chantait « Tell Somebody » sur Classic Pop.

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0: Je vais vous prendre une crêpe au sucre avec une bière.
1: Ah non, non, non, je m'excuse, monsieur. Nous ne faisons pas cela ici. Vous êtes trompé d'établissement. Vous avez toutes nos crêpes sur la carte.
0: Vous avez de la pâte? Vous avez du sucre? Alors avec la pâte, vous faites une crêpe, puis vous mettez du sucre dessus.

0: Ocean, Get Out My Dreams, Get Into My Car de l'année 1988, qui termine la première heure des Classic Pop. Philippe Lacombe, très heureux de vous jaser. Et je vous invite à aller faire un tour sur le Facebook de Classic Pop. Tantôt, moi, saluer des gens. Ça, c'est promis, juré, des gens qui ont cliqué j'aime ou qui se sont abonnés via le Facebook de Classic Pop. Il y a du Steve Winwood dans la prochaine heure. Il y a du U2 et du Tom Jones après ceci.
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0: 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Deuxième heure des Classic Pop. Phil Lacombe, très heureux d'être là pour vous présenter un autre 60 minutes pas piquer des verres avec ABBA SOS de 78. On va avoir aussi du Tom Cochrane, Life is a Highway, du Ina Moja, La fille du Lido. Vous allez entendre aussi du Hubert Lenoir avec Fille de personne 2, la musique de U2, Sunday Bloody Sunday. Dans le montage vintage de 2008, Katy Perry sera là avec Hot and Cold et on commence de l'année 2000 avec une toune qui a fait fureur et qui fait encore fureur. Puis quand on l'entend, on aime ça l'écouter au bout. C'est Tom Jones avec Sex Bomb sur Classic Pop.
7: Montage vintage.

0: montage vintage qui se termine par More Than You Know Classic Pop de l'année 2018 sur la superstation. Philippe Lacombe, heureux d'être là. Et quelques salutations via la page Facebook de Classic Pop. C'est promis que ça s'en vient. Mais juste le temps de vous dire que on va avoir une étude du jour assez spéciale. Je vous en ai parlé tantôt. Les gars, on sera vraiment pas en valeur pantoute, mais les femmes vont être bien contentes d'entendre ça. Puis on va, regarde. On est une gang de pissous, nous autres, les gars. Puis je vous en parle, promis, juré d'une quinzaine de minutes. Le temps de vous dire qu'on va avoir du Yéna Mojo à venir. Et Pat Benatar, Shadow of the Night, après ceci.
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0: y est, tout est en place.
1: À l'instant, j'ai là une petite note.
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4: Steve Winwood avec Higher Love, classique pop de l'année 1986. Étude du jour aujourd'hui. Et là, ça a l'air que c'est pas moi qui le dis, mais les hommes, ça a l'air qu'on serait plus sensible à la douleur. Et c'est une étude très récente parue dans la revue Current Biology qui dit que nous autres, les hommes, ben, on est une gang de pissous. Ils ont pris 41 hommes, 38 femmes. C'est pas gros l'échantillonnage, mais quand même, ça a l'air que c'est ça, de 18 à 40 ans. Ils ont pris des souris mâles, des souris femelles. Ils ont infligé une petite légère douleur par application de la chaleur. Les femmes étaient plus tough que les hommes. Ouais, les femelles étaient plus tough que les hommes. Et les mâles, ben nous autres, aussitôt qu'on nous touchait, ben on faisait nos pissous. Oui, ça fait mal. Non, mais c'est vrai. Écoute, sincèrement, je regarde une femme, vous accouchez, vous criez, puis nous autres, on serait pas capable de passer au travers. Vous vous faites épiler, regardez les femmes, on en a, elles se font épiler. Pas de problème avec les femmes. Vous déjà faites ça, vous autres, vous mettez faire de la cire sur le poil de jambe ou sur le poil de bras, peu importe. Ça fait mal. Écoute, moi, je me suis fait faire ça à un moment. J'ai crié, pensais sincèrement de me faire lapider sur la place publique. Ça avait pas d'allure tellement que ça faisait mal. Mais n'empêche que, d'après cette étude-là, on est une gang de pissous, nous autres, les hommes. On fait une courte pause et Shania Twain. Comment j'ai dit ça, moi? Shania Twain? Shania Twain, I'm out of here après ceci.

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0: 1978, c'est ABBA avec SOS. On va aller faire un tour sur la page Facebook de Classic Pop. On va aller voir les gens qui ont cliqué « J'aime » sur la page Facebook de Classic Pop. Ben, tout d'abord, salutations à Marie-Josée Villot. Salutations à Alain Paquette. Salutations également à José Bourque. Salutations à Jessica Martineau, à Mia Girard, Sabrina Montour. Salutations express à Michel Sénécal et salutations également à Daniel Lacroix. Je vous dis un immense merci d'avoir cliqué « J'aime » sur la page Facebook de Classic Pop. Et allez-y, c'est tout à fait gratos, mais on a bien, bien, bien du plaisir. Dans un instant, la chanson qui a été élue, album, en fait, single de l'année 92 au Juno Awards, c'est Tom Cochrane, « Life is a Highway » après ceci.
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0: Que c'est bon, cette chanson-là. C'est du Journey avec Anyway You Want It. C'est un classique pop de l'année 80 dans un instant. On aura la troisième heure des classiques pop qui commence après ceci.
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0: go. Dernière heure du Classic Pop. Philippe Lacombe, heureux de vous jaser. Je vous invite à aller faire un tour sur le Facebook de Classic Pop. Allez cliquer j'aime, donnez-moi de vos nouvelles. C'est très, très, très important de savoir qu'est-ce que vous faites aujourd'hui. On aura du Billy Joel à venir avec We Didn't Start the Fire. On va entendre aussi du Britney Spears, Oops, I Did It Again. On vous a dépoussiéré un classique francophone avec Sylvie Daviau, Il y a trop de beaux gars. Kid Rock, All Summer Long, The Cure, Friday I'm in Love, Sacha Lopez, All My Lovin'. Et on va entendre aussi de l'année 79 de Nak et Mai, Sharuna, en ouverture.

0: avec Friday I'm in Love de l'année 1992. Ça, c'est l'hymne national des vendredis. Phil Lacombe est là sur la superstation. Le chum Éric Lapointe s'en vient avec Marie Stone après ceci.
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qui tripait sur les gars des Backstreet Boys, Everybody Backstreet Back de l'année 97. C'est à cause d'eux autres, j'ai fait un tour dans le panier à salade, je présentais les Backstreet Boys à Ottawa, ben justement 97-98. Les filles hystériques, ça n'avait pas d'allure, ça m'a pratiquement sauté dessus. Hey, c'est la police qui m'a pogné par le collet, me disait, tiens, y'a fou, et ils pouvaient pas sortir de l'amphithéâtre, fait que j'ai été escorté par la police pour me rendre jusqu'au véhicule de la station, puis finalement, on a été chercher le véhicule de la station le lendemain. C'était bondé de monde. Britney Spears à venir après ceci.

0: You Want Me? C'était un classique pop de l'année 1982. Dans un instant, on va aller faire un tour en 1983. C'est la première chanson que j'ai présentée quand j'ai commencé à faire de la radio. Ça, très, très, très longtemps. C'est dans l'autre siècle. Je suis quasiment un dinosaure du micro. Quoi qu'il y ait des dinosaures qui sont plus vieux que moi. Excusez-moi, les gars de la confrérie et les filles aussi de la confrérie. Mais ça fait quand même tout près de 30 ans que je pense que je fais de la radio. Et cette chanson-là, je l'ai présentée la première fois. J'étais tellement, mais tellement nerveux qu'au lieu de présenter Every Breath You Take de Police, c'est-à-dire que les lettres se sont mélangées, le cœur qui faisait 360 km/h dans la poitrine, et j'ai dit Every the Take the You Breath de Took de Take. Ah, c'est la police! J'ai pesé sur le piton, puis la tonne est partie. Pendant 2 heures, j'ai pas dit un mot. Demandez mon boss, le téléphone sonne, je réponds. C'était la ligne privée en studio, la hotline, comme on appelle. C'est mon boss. Écoute, Phil, il dit, t'as-tu un problème avec ton micro, quelque chose? Il me semble que je t'écoute et tu parles pas, à moins que je sois en train de faire d'autres choses en même temps. Et là, je raconte ce qui s'est passé. Écoute, le grand, hein? Parce que si à chaque fois que tu te plantes, là, t'arrêtes de jaser, il m'a dit, ta carrière durera pas bien ben longtemps. Tu sais, va ramasser des pissenlits au parc, puis c'est mieux de garde. Alors, saisis-toi, le grand, ça presse. Ça fait 30 ans de ça, quasiment un petit peu plus. Ça fait bien des années. Dans un instant, justement, tiens, cette toune-là, c'est The Police avec Every Breath You Take après ceci.
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0: Adams, Summer of 69. Et c'est comme ça que se termine le classique pop d'aujourd'hui. Ici Philippe Lacombe, je vous remercie beaucoup d'avoir été là. Je vous invite à aller faire un tour sur le Facebook de Classique Pop. Allez cliquer j'aime et donnez-moi de vos nouvelles. Passez une très bien belle et bonne. On se reparle prochainement. D'ici là, je vous dis spidly doodang!
1: Les prévisions météo pour ce soir et cette nuit, c'est un ciel qui va devenir graduellement nuageux avec le retour de quelques averses en soirée. Durant la nuit, un risque d'orage demeure et les bancs de brouillard pourraient se former vers minuit. La température descendra jusqu'à un minimum de 10 degrés. Et pour demain dimanche, on débute la journée sous un ciel nuageux avec des nappes de brouillard qui devraient se dissiper en matinée. En après-midi, on garde un temps plutôt gris avec une possibilité d'averse à 30 %. Les vents du sud-est se lèveront à environ 20 km/h et le mercure atteindra un maximum de 19 degrés avec un indice UV de 3.
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0: Les prévisions météo pour ce soir et cette nuit, c'est un ciel qui va devenir graduellement nuageux avec le retour de quelques averses en soirée. Durant la nuit, un risque d'orage demeure et les bancs de brouillard pourraient se former vers minuit. La température descendra jusqu'à un minimum de 10 degrés. Et pour demain dimanche, on débute la journée sous un ciel nuageux avec des nappes de brouillard qui devraient se dissiper en matinée. En après-midi, on garde un temps plutôt gris avec une possibilité d'averse à 30 %. Les vents du sud-est se lèveront à environ 20 km/h et le mercure atteindra un maximum de 19 degrés avec un indice UV de 3.
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